0: Il est 21h. 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Bonne écoute à tous nos auditeurs. Mesdames et messieurs, bonsoir. Merci de nous retrouver ce soir sur CAN en français. Vous êtes avec Chéri Les Journaux et nous sommes ensemble jusqu'à 22h. Aujourd'hui, nous sommes le dimanche 21 juin 2026. Au sommaire de votre journal ce soir, une actualité internationale et régionale toujours marquée par de fortes tensions. Au Liban, la situation reste particulièrement tendue après la mort de 4 soldats israéliens dans une attaque attribuée au Hezbollah dans le sud du pays. Dans le même temps, les discussions diplomatiques autour de l'Iran, engagées en Suisse avec les États-Unis et plusieurs pays de la région, mais sans Israël, connaissent un nouveau coup d'arrêt. La délégation iranienne a quitté temporairement la table des négociations en signe de protestation après les menaces formulées par Donald Trump. Sur le plan international, ces tensions alimentent les interrogations sur un éventuel nouvel équilibre au Moyen-Orient entre pression militaire et tentative de désescalade. Nous en parlerons avec Jonathan Keller. Puis nous accueillerons le maître Philippe Koskas pour nous parler juridique. Et enfin, dans le magazine de ce soir, nous accueillerons Gersand Greenspad pour honorer la mémoire de Yaakov Agam, artiste qui est parti aujourd'hui à l'âge de 98 ans. Mais avant tout, voici les principaux titres de ces dernières 24 heures.
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0: Une réunion réunissant l'Iran, les États-Unis, le Qatar et le Pakistan a eu lieu aujourd'hui en Suisse. En parallèle sur le terrain, l'armée israélienne a confirmé la mort de 4 soldats dans une attaque du Hezbollah contre un char dans le sud du Liban. Plus tôt dans la journée, l'agence de presse semi-officielle iranienne Tasnim rapporte que Téhéran suspendra toutes les négociations avec les États-Unis si Israël ne se retire pas du sud du Liban, une exigence à laquelle Jérusalem a déclaré ne pas vouloir se conformer. Le Premier ministre Benjamin Netanyahou a réaffirmé qu'Israël ne transigerait ni sur la nécessité d'empêcher l'Iran d'acquérir l'arme nucléaire, ni sur la poursuite de la pression militaire contre son allié, le Hezbollah, alors que les pourparlers américano-iraniens en cours en Suisse alimentaient à Jérusalem des inquiétudes concernant d'éventuelles restrictions à la liberté d'action israélienne. Plus tôt dans la journée, le président américain Donald Trump a déclaré que l'Iran doit immédiatement mettre fin aux agissements de ses intermédiaires.

0: Niger grassement rémunéré au Liban. Il a ajouté dans une publication sur Truth Social que si cela n'était pas respecté, les États-Unis frapperaient à nouveau l'Iran très durement et même encore plus fort que lors des précédentes opérations provoquées. Tournant dramatique, la délégation iranienne a quitté les négociations de façon temporaire avec les États-Unis en signe de protestation contre les menaces formulées par Donald Trump. En effet, la télévision d'État iranienne a annoncé une suspension des pourparlers américano-iraniens menés sous l'égide du Pakistan, du Qatar en Suisse, précisant que le programme nucléaire de la République islamique n'a pas été évoqué au cours des discussions. Et enfin, le chef d'état-major de Tsahal, le lieutenant-général Eyal Zamir, a affirmé que l'objectif de l'armée dans le sud du Liban reste clair et inchangé, défendre les communautés du Nord et les citoyens d'Israël. Les tensions restent particulièrement vives au Liban et autour de l'Iran sur fond de négociations internationales et de menaces militaires croisées. Sur le terrain, l'armée israélienne a confirmé la mort de 4 soldats dans une attaque du Hezbollah contre un char dans le sud du Liban. Parmi eux, le lieutenant-colonel Dor Gedalia Ben Shimon, commandant du 52e bataillon, ainsi que 3 membres de son équipage, le sergent-chef Nave Khabchouch, 20 ans, le sergent-chef Yoav Klein, 21 ans, et le sergent-chef Liav Kababia, 20 ans. L'armée israélienne affirme poursuivre ses opérations dans la région tout en maintenant que l'objectif reste de protéger les localités du nord d'Israël. Dans le même temps, les discussions diplomatiques s'intensifient. Une réunion réunissant l'Iran, les États-Unis, le Qatar et le Pakistan a eu lieu en Suisse. Téhéran affirme vouloir poursuivre le dialogue tout en maintenant ses lignes rouges, notamment sur le droit à l'enrichissement d'uranium, tout en assurant ne pas chercher à se doter de l'arme nucléaire. Autre point de tension, le détroit d'Ormuz. Selon plusieurs sources iraniennes, il resterait fermé tant que certaines conditions liées au Liban et aux exportations de pétrole ne seraient pas remplies, malgré les affirmations américaines selon lesquelles le trafic commercial continuerait. Les discussions internationales aujourd'hui étaient largement conditionnées par l'évolution du conflit au Liban, alors que Téhéran prévient qu'il ne reprendra pas de négociations globales tant que les combats entre Israël et le Hezbollah ne cesseront pas. Le chef d'état-major Eyal Zamir a déclaré lors d'une visite dans le sud du Liban que l'objectif de l'armée restait clair et inchangé, défendre les communautés du Nord et les citoyens d'Israël. Il a ajouté que les opérations en cours visent cet objectif et que le cessez-le-feu reste fragile, appelant à un état d'alerte maximale. Quant au Premier ministre israélien, Benjamin Netanyahou a déclaré que l'armée resterait en effet dans la zone de sécurité du sud du Liban aussi longtemps que nécessaire. Il a expliqué que cette présence visait à protéger les habitants du nord d'Israël et l'ensemble des citoyens du pays, affirmant maintenir fermement cette position en tant que chef du gouvernement et soulignant que rien ne le fera changer. Mais, et là est le point de bascule, plutôt dans la journée, le président américain Donald Trump a durci le ton. Il exige que l'Iran mette fin à ce qu'il appelle ses mandataires au Liban, menaçant de frappes encore plus dures en cas de non-respect. Suite à ça, la situation a pris un tournant dramatique. La chaîne de Cannes a annoncé il y a peu que la délégation iranienne a quitté de façon temporaire les négociations avec les États-Unis en signe de protestation après les menaces formulées par Donald Trump. Cependant, il n'est pas question d'un arrêt total des discussions, mais une suspension des discussions diplomatiques. L'Iran exige des excuses de la part du président américain Donald Trump. Et pour en parler, nous recevons tout de suite Jonathan Keller, ancien officier des renseignements militaires. Jonathan, bonsoir, merci bonsoir. D'être avec nous ce soir.
1: Merci de m'avoir.
0: Alors Jonathan, comme on l'a dit, aujourd'hui une réunion réunissant l'Iran, les États-Unis, le Qatar et le Pakistan s'est tenue en Suisse en l'absence d'Israël. Alors avant d'évoquer ce retrait temporaire de la délégation iranienne des négociations, on a le sentiment que Washington et Téhéran prennent leurs décisions complètement au détriment d'Israël finalement. Est-ce qu'on est selon vous face à un point de bascule critique ?
1: Alors, je suis tout à fait d'accord. Malheureusement, je crois que nous avons déjà dépassé le point critique. Alors, d'un côté, on peut accorder aux Américains deux choses. De un, on peut accorder aux Américains l'idée d'avoir un règlement diplomatique du conflit avec l'Iran. Et quand on entend J.D. Vance attaquer Israël en se demandant quelles sont nos alternatives, est-ce qu'Israël a l'intention de mener des guerres ad vitam aeternam jusqu'à tuer le dernier des Iraniens, même si ces questions sont élaborées de façon un peu agressive, elles sont tout de même justifiées. La deuxième chose que l'on peut accorder aux Américains, c'est l'idée d'imposer un cessez-le-feu au Liban. On va certainement revenir sur la question du Liban. Je crois qu'à défaut de pouvoir trouver un accord avec le gouvernement libanais, un cessez-le-feu imposé par une puissance étrangère sur les deux parties est une issue valable. Maintenant, lorsque je regarde le contenu de cet accord, et je vous le recommande, il s'agit seulement d'une page et demie. À l'époque de l'accord d'Obama, il s'agissait de 160 pages. Et lorsque l'on regarde le contenu de cet accord, c'est en effet un accord tout à fait scélérat qui met en branle la posture sécuritaire de l'État d'Israël à long terme et qui finira par se solder par la mort de plusieurs milliers d'Israéliens. On y trouve vraiment une formule magique de toutes les pires expectations que l'on pouvait avoir, à savoir la légitimation du programme balistique de missiles balistiques iraniens, à savoir on ne règle pas la question du nucléaire, mais on promet une dilution de l'uranium enrichi à 60%, chose que Obama avait refusé en 2015. Dilution, c'est quelque chose qui est facilement qu'on peut facilement annuler, on peut facilement réenrichir l'uranium à 60%. Une acceptation à la fois de facto et de jure de la souveraineté iranienne dans le détroit d'Hormuz. Enfin bon, tout un nombre de questions qui font que cet accord est effectivement conçu de par le monde comme un accord de soumission américain. Et le monde entier, les Iraniens en premier, comprennent que c'est eux qui ont la main dessus.
0: Alors justement, en parlant des Iraniens qui ont la main sur cet accord, je voulais revenir sur la suspension des discussions en cours. En effet, la délégation iranienne a quitté les négociations avec les États-Unis en signe de protestation après les menaces formulées par Donald Trump plus tôt dans la journée. Alors, on ne comprend pas trop ce qui se passe. Pourquoi Donald Trump a décidé de proférer des menaces en pleine négociation? Pourquoi l'Iran quitte la table des négociations pour si peu? On sait très bien que Trump a déjà dit bien pire que ce qu'il a dit aujourd'hui. Est-ce que c'était prévisible? Est-ce que vous pouvez nous éclairer sur la situation actuelle?
1: Alors, je crois que tout tourne autour du sujet du Hezbollah et de la continuation de la guerre en Iran. Trump comprend que une nouvelle escalade au Liban, comme il y en a récemment tous les deux jours, peut en effet remettre en question ses négociations avec l'Iran. Il se dit qu'en gesticulant de 1 vis-à-vis d'Israël et de 2 vis-à-vis de l'Iran, pour que l'Iran fasse pression sur le Hezbollah, il arrivera à imposer un cessez-le-feu. Sauf que comme c'est Trump, il le fait de façon un peu grotesque. Et puis il donne l'impression que les Américains manquent de cohérence, qu'ils sont un peu dans un espèce de trouble bipolaire. Un jour on promet la paix dans le monde, le lendemain on menace d'une troisième guerre mondiale. Tout cela manque beaucoup de cohérence et de crédibilité. Par contre, de l'autre côté, les Iraniens, il faut l'admettre, jouent bien le jeu. Ils comprennent, ils sont capables de lire Trump comme dans un livre ouvert. Ils portent un message important à la fois vis-à-vis des Américains, mais aussi vis-à-vis de leur propre population et de leur propre régime, comme quoi ils ont le temps, ils sont capables de jouer la montre, ils ne sont dans la main de personne, et s'ils veulent, ils peuvent retourner à un nouveau cycle de violence, et ça ne les dérange absolument pas. C'est un message stratégique important qui est porté de la partie iranienne.
0: Alors que se passe-t-il actuellement sur la scène intérieure en Iran suite à cet accord, à ces discussions?
1: Alors il y a deux phénomènes qui sont très intéressants et notables. Le premier, ce sont des manifestations, une critique acerbe, qui vient avec des manifestations violentes, avec des menaces de mort vis-à-vis du ministre des Affaires étrangères et du président du Parlement, qui sont les deux négociateurs en chef iraniens, de la part de ce front Pedari, c'est-à-dire le front de la persévérance, qui est une mouvance messianique ultra-extrémiste, mais qui commence à prendre un peu de poids sur la scène politique iranienne. C'est quelque chose qui est presque du jamais vu. c'est-à-dire de 2009, si vous voulez, depuis la Révolution verte jusqu'au 28 février dernier, l'essentiel du débat politique à l'intérieur du régime iranien se produisait entre des conservateurs modérés, un peu à la Rouhani, et des conservateurs radicaux. Et ce débat politique a été complètement déplacé. Les conservateurs modérés n'ont plus le droit à la parole. Rouhani lui-même a été mis en surveillance, en résidence forcée, en résidence surveillée. Et donc ce débat politique a été complètement déplacé. Aujourd'hui, il se joue entre conservateurs radicaux. Je vous rappelle que Kalibas, qui est aujourd'hui paraît comme une colombe, le président du Parlement qui

0: pas pu être dit, en aucun cas de figure, par son père. Le fait qu'un leader suprême en Iran soit la botte des gardiens de la révolution, c'est quelque chose qui est, à mon avis, fondamental. On a beaucoup parlé d'un régime change en Iran, et ben on l'a reçu, le régime change. Le régime actuel n'est pas la continuité du régime que l'on a connu jusqu'au 28 février. C'est un régime qui appartient aux gardiens de la révolution, qui a une doctrine sécuritaire beaucoup moins inhibée, beaucoup plus belliqueuse, beaucoup plus allant en avant, et où le guide suprême a peut-être une valeur religieuse et symbolique, mais est mis de côté dans la prise de décision iranienne.
1: Finalement, on se retrouve dans une situation encore pire qu'initialement ?
0: Oui, je le crois. Maintenant, on peut toujours faire de l'histoire un peu hypothétique et se demander si on avait fait les choses autrement, quels auraient été les résultats. Et puis, est-ce que le pari, à la fois de juin de l'année dernière et de février de cette année, se valait d'être joué. On peut légitimement dire que le pari se valait, mais aujourd'hui, il faut être honnête et comprendre que ce pari a été raté. Aujourd'hui, effectivement, la posture d'Israël est bien inférieure à celle que l'avait été.
1: Alors, on va s'intéresser au front libanais, avec votre permission, Jonathan. Sujet extrêmement controversé hein, lors de ces discussions. On va revenir sur l'événement catastrophique qu'il y a eu pendant ce week-end. 4 soldats israéliens sont morts sur le front libanais entre hier et aujourd'hui. Peut-on revenir sur cette situation ensemble ? Que s'est-il passé ?
0: Ah oui, alors ces 4 noms, ce ne sont pas 4 morts de cette nuit, ce sont 4 noms qui ont été effectivement dévoilés. Il s'agit de 2 incidents séparés, l'un des bataillons du commando qui a fait 1 mort, et 3 noms qui sont des noms qui ont été dévoilés de l'incident qui s'est déroulé dans la nuit entre jeudi et vendredi, qui a fait 5 morts dans l'histoire du tank qui a été attaqué par le Hezbollah aux alentours du Beaufort. Cela a beaucoup marqué, à mon avis, Tsahal. D'abord, psychologiquement, on peut se demander pourquoi est-ce que les noms ont été dévoilés quelques jours après l'événement. C'est quelque chose qui est relativement rare à Tsahal. Cela montre que, de un, ce tank qui était quand même en position relativement avancée dans les lignes des ennemis, ça a mis du temps avant d'être capable d'y accéder. Et puis surtout, malheureusement, ça a mis beaucoup de temps à être capable de recollecter et d'identifier les restes humains de nos soldats décédés. Donc psychologiquement, et puis le chef du bataillon aussi a été tué dans cet incident, donc psychologiquement ça a marqué l'armée, mais surtout il s'agit d'une innovation technique de la part du Hezbollah, qui cette fois-ci a encore fait usage de drones explosifs, sauf qu'ils ont réussi à installer un missile anti-tank sur un de ces drones pour attaquer un tank. Ils l'ont fait avec succès. Alors, est-ce qu'il y a eu une panne technique de la part des mécanismes de protection du tank ou pas ? Une enquête a été ouverte. Il va falloir suivre.
1: Alors, en parlant du Liban, le chef du Hezbollah, Naïm Kassem, a rejeté toute idée de zone de sécurité israélienne au Liban lors des discussions diplomatiques, après que le Premier ministre Benjamin Netanyahou a affirmé que les troupes israéliennes resteraient dans le sud du pays aussi longtemps que nécessaire. Ma question pour vous, Jonathan, c'est: peut-on imaginer à ce stade une situation dans laquelle Israël reprendrait des frappes de grande ampleur au Liban, et où l'on assisterait parallèlement à un éloignement entre les États-Unis et Israël ?
0: Alors, je crois qu'aujourd'hui, toutes les options sont sur la table. On peut imaginer un retrait israélien, forcé, partiel. On peut tout à fait imaginer un retrait israélien. On peut imaginer une continuation du status quo actuel. Et puis on peut imaginer, comme vous l'avez dit, une escalade initiée par le côté israélien, avec des frappes d'importance sur Beyrouth, y compris au prix de fâcher nos amis américains. Donc je crois qu'évidemment tout est sur la table. Maintenant, je pense qu'il faut trouver une issue à l'affaire du Liban avant que l'on crée de fait une zone de sécurité comme celle qui avait été pendant 17 ans après 1984, et que l'on crée un problème à long terme. De fait, nos forces sont bloquées, elles sont même bloquées géographiquement, entre au sud la ligne jaune et au nord Beyrouth, et donc on est un peu entre les deux, en intermédiaire, sans être capable d'avancer sur Beyrouth, parce que franchement parlant, nous n'avons pas les ressources, ni on manque d'objectifs stratégiques, sans vouloir non plus se reculer sur le sud, parce que ça crée un problème dans l'opinion publique israélienne. Et donc on est un peu bloqué, mais non seulement cela, mais nous devons prendre des positions aux alentours ou même à l'intérieur de son

0: centres urbains comme Nabatier ou comme Tyr, ce ne sont plus des petits villages, ce sont des gros centres urbains de la taille de Ramat Gan. Tyr, c'est la quatrième ville du Liban, et cela crée de fait une proximité avec les forces du Hezbollah et donc des altercations qui vont en grandissant. Tout cela, lorsque tout le monde comprend que nous ne sommes pas capables de mettre fin au phénomène historique qui s'appelle le Hezbollah, et que même si nous explosions un peu plus d'entrepôts d'armes ou un peu plus de responsables militaires de la part du Hezbollah, c'est pas ça qui changerait fondamentalement la donne. Je crois aujourd'hui effectivement que le temps joue en notre défaveur, et donc il faut se retirer, il faut le faire de façon intelligente.
1: Et,
0: J'adopte la proposition de Gyora Eiland, un des meilleurs analystes sécuritaires en Israël, un ancien général d'hier, qui a dit d'abord il faut affirmer à la fois au gouvernement libanais et à la fois au monde entier que nous n'avons pas d'intention territoriale au Liban. Ça paraît banal, mais malheureusement ça ne l'est plus du tout dans le monde entier, où il y a des pays, y compris des pays européens, qui sont persuadés que nous sommes des expansionnistes cherchant à coloniser le Liban. Et puis de deux, il faut être capable, première phase, d'instaurer un réel cessez-le-feu où personne ne tire, ni le Hezbollah, ni Tsahal. En phase numéro 2, se retirer à la ligne jaune, c'est-à-dire conserver une zone de 10 km de profondeur avec des avant-postes pour être capable d'empêcher des infiltrations éventuelles de la part des forces rédouanes du Hezbollah. Et en troisième phase, à plus long terme, de mener des négociations avec le gouvernement libanais sur un retrait plus définitif, avec tout un cadre politique et militaire qui supporte tout cela. Je crois que c'est le bon projet. Malheureusement, l'opinion publique israélienne n'est pas du tout ne va pas du tout dans ce sens-là. Et aujourd'hui, les politiques israéliens ont beaucoup de mal à faire passer la pilule à leur opinion publique, alors après lui avoir vendu l'idée de la fin du Hezbollah, d'un éventuel retrait.
1: Alors, en parlant de l'opinion publique, je voulais vous faire réagir pour finir sur le sondage suivant. Les Israéliens perçoivent très majoritairement la guerre contre l'Iran et l'accord conclu ensuite avec les États-Unis de manière négative. Selon un sondage, 92,1% des personnes interrogées estiment que Téhéran en sort gagnant. Qu'en pensez-vous, Jonathan ?
0: Alors, sur cette fois-ci, j'ai vague tendance à être une opinion minoritaire lorsque j'entends parler de sondage, mais cette fois-ci, je crois que effectivement, ces 92% ont raison. Il est très difficilement possible d'expliquer cet accord de façon positive, même si la droite israélienne et Netanyahou, en tant que sous-chef, essayent un peu de manipuler l'opinion publique ou de relativiser les choses ou de lancer une campagne en parlant tout à coup de la Turquie et du Qatar pour un peu divertir l'attention du public sur cet accord de soumission américain. Le fait qu'on ait parié dans un clown grotesque du type Trump et que nous avons mis tous nos jetons sur lui, en perdant le reste de l'opinion publique américaine, ce qui fait quand même quelque chose comme 70% de l'opinion publique américaine, a été un pari un peu fou. Aujourd'hui, il s'avère que c'était un pari raté.
1: Jonathan Keller, merci infiniment pour cette analyse très précise. Je rappelle que vous êtes ancien officier des renseignements militaires. Je vous souhaite de passer une excellente soirée. Au revoir, Jonathan.
0: Moi aussi. Merci.
1: En Israël, un contentieux oppose actuellement la Knesset et la Cour suprême autour de la nomination de Michael Rabilo au poste de contrôleur de l'État, une fonction clé chargée de superviser la gestion des institutions publiques. Cette nomination est contestée devant la justice, non pas sur son principe, mais sur les conditions dans lesquelles le vote s'est déroulé. Des députés auraient été filmés ou photographiés au moment du scrutin, ce qui soulève des interrogations sur le respect du secret du vote, un principe essentiel pour garantir la liberté et la sincérité des choix parlementaires. Face à ces recours, la Cour suprême a proposé l'organisation d'un nouveau vote afin de lever toute ambiguïté. Mais la Knesset a rejeté cette option, considérant que la procédure était achevée et qu'il n'avait pas lieu de revoter. Par ailleurs, la nomination de Michael Rabilo soulève également des questions de conflit d'intérêts en raison de ses anciennes fonctions d'avocat du premier ministre Benjamin Netanyahou. Sur ce point, toutefois, la Cour ne semble pas à ce stade s'orienter vers une invalidation de la nomination. Au-delà du cas individuel, cette affaire illustre un nouvel épisode de tension institutionnelle entre la Knesset et la Cour suprême sur l'interprétation des règles démocratiques et des procédures électorales internes. Et on en parle tout de suite avec Maître Philippe Koskas. Maître Koskas, bonsoir, merci d'être avec nous ce soir.
0: Bonsoir.
1: Alors, Maître Koskas, pour commencer, pouvez-vous nous expliquer simplement ce qui est en jeu dans cette affaire autour du contrôleur de l'État ?
0: Mais écoutez, d'abord, c'est la question du secret du vote. C'est la première question. Ce qui s'est passé, c'est que les députés de la Knesset ont décidé de s'auto-filmer pour montrer, apparemment, à leur boss, donc au Premier ministre, pour qui ils ont voté. Donc, si vous voulez, il y a un vrai problème, là, ici, de savoir, une société démocratique, est-ce qu'il pourrait avoir une pression pour une personne de s'autofilmer et de pouvoir diffuser son vote à tout le monde ? Alors, on sait très bien que les principes fondamentaux de la démocratie, c'est le secret du vote. Donc, c'est ça la question qui est réellement posée.
1: Maître Koskas, la ligne coupe un petit peu, peut-être se mettre dans un endroit où il y a un peu plus de réseau.
0: D'accord.
1: Alors, on continue. Le point central concerne en effet, comme vous avez dit, le secret du vote à la Knesset. Est-ce que le fait de filmer ou photographier un vote peut réellement remettre en cause toute une élection ? Maître Koskas, vous êtes avec nous ?
0: Oui.
1: Ah, on vous entend. Il semble qu'il y a un problème. On vous rappelle. Écoutez, on vous rappelle
0: D'accord.
1: tout de suite.
0: D'accord.
1: Avant de reprendre avec Maître Koskas, une petite entracte musicale.

0: Où nous reprenons tout de suite ce journal avec Maître Philippe Koskaz. Maître Koskaz, bonsoir, merci
1: bonsoir.
0: D'être avec nous. Alors avec votre permission, on va recommencer l'interview depuis le début. Pour
1: D'accord,
0: commencer,
1: y a pas de problème.
0: Pouvez-vous nous expliquer simplement ce qui est en jeu dans cette affaire autour du contrôleur de l'État ?
1: Mais écoutez, le seul principe qu'en fait qui est vraiment remis en question, c'est la problématique du secret du vote, du scrutin, dans le sens où on se trouve dans une Knesset où il y a 120 députés. Est-ce que les 120 députés ont le droit de voter de manière secrète ou non? Et si les députés en général, il faut bien savoir qu'en la Knesset, les votes se font à main levée. Et si dans des élections importantes, comme par exemple le président, comme le contrôleur de l'État, la loi impose un vote secret, il doit être secret. Or, qu'est-ce qui s'est passé ici? Il s'est passé que, vu qu'il y a eu apparemment une pression politique, qui a contraint chaque député à s'auto-filmer et à montrer quel vote il mettait dans les urnes. Chose qui a une atteinte, à mon avis, même s'il n'y a pas un texte qui le précise, mais c'est une atteinte à la liberté de vote. Et d'autant non seulement de la liberté de vote, ce n'est pas d'un individu, mais d'un député qui est donc le représentant du peuple. Donc c'est quelque chose qui est quand même très important.
0: Alors en effet, le point central de la discussion concerne le secret du vote à la Knesset, le point central du débat. Est-ce que le fait de filmer ou photographier un vote peut réellement remettre en cause toute une élection, à votre avis ?
1: Mais absolument. À partir du moment où on parle d'un phénomène qui est un phénomène massif, à ce moment-là, et qui va empêcher le résultat des urnes, et donc absolument qu'on pourrait invalider cette élection. D'ailleurs, on a bien vu qu'au premier tour, ce n'était pas le candidat de Benjamin Netanyahou qui sortait en tête, puisque c'était le juge Elron. Et à partir du moment où les députés ont décidé de s'auto-filmer, et ben c'est l'avocat de Benjamin Netanyahou, Rabello, qui s'est fait élire. Donc on voit bien ici qu'il y a pu avoir une influence sur le résultat du scrutin. Ouais.
0: Alors, la Cour suprême propose un nouveau vote, mais la Knesset a refusé. Dans ce type de situation,
1: absolument,
0: qui a normalement le dernier mot ?
1: Ah ben, ça c'est tout à fait clair, c'est la Cour suprême qui a le dernier mot. Maintenant, quand la Cour suprême l'a proposé, elle l'a proposé à la Knesset sans trancher. C'est une proposition, j'allais dire, de compromis. C'est une perche tendue. Maintenant, à partir du moment où la Knesset refuse, alors à ce moment-là, la Cour suprême va devoir décider.
0: Alors, si la Cour décidait à ce moment d'annuler ce vote, est-ce que cette décision créerait un précédent important pour les futures élections internes à la Knesset, vous pensez ?
1: Alors, absolument. D'abord, premièrement, cette décision, ce serait contraignante pour la Knesset. Et si la Knesset se refuse de l'obtempérer, à ce moment-là, on vivrait une crise institutionnelle. Et de l'autre côté, j'allais dire, on est avant des élections au mois d'octobre, des élections générales. Ça va donner aussi un précédent qu'on dit, derrière l'urne, le bulletin est secret, et le secret, c'est un mur. C'est-à-dire qu'il y a un message ici qui doit être énoncé par la Cour suprême, en disant « voulons protéger tous les électeurs, pas forcément les électeurs à la Knesset, mais aussi nous-mêmes ».
0: Alors il y a aussi la question du lien entre le candidat élu, donc Michaël Rabilo, et le Premier ministre Benjamin Netanyahou. Alors cette problématique n'est pas au cœur du débat, mais à partir de quand un conflit d'intérêts devient-il juridiquement problématique ?
1: Eh bien oui, ça peut être problématique, mais comme vous l'avez dit, c'est pas vraiment au cœur du débat. D'ailleurs, on l'a bien vu, que les députés eux-mêmes, lorsqu'ils ont voté à bulletin secret, avaient tendance à se prononcer en faveur de l'autre candidat qui était un juge. Parce qu'on veut bien voir que le contrôleur de l'État, c'est une institution qui émane de l'État, mais qui est aussi indépendante de l'État. Donc nommer, si vous voulez, un adepte fidèle à ce poste-là, eh bien c'est éliminer un contre-pouvoir.
0: Et pour finir, Maître Koskaz, au-delà de ce dossier, est-ce que cette affaire révèle surtout un problème juridique ou alors un affrontement politique entre institutions, vous diriez ?
1: Écoutez, ça fait plus de 3 ans qu'on se trouve affrontement après affrontement. Oui. On le voit, on l'a vu aujourd'hui dans l'audience de la Cour suprême à propos de la commission de nomination des juges. On le voit sur les annulations de loi. Ce gouvernement de Benjamin Netanyahou va au-delà de toutes les lignes rouges que tous les gouvernements d'Israël successifs ont pu connaître et se fait retoquer par la Cour suprême et a déclaré que la Cour suprême était partielle. Donc on est en train, si vous voulez, d'avoir un événement qui est le même événement qui est tout le temps en train de se reproduire avec d'autres prétextes.
0: Maître Koskas, merci infiniment pour votre intervention sur les ondes de Cannes en français. Je vous souhaite de passer une excellente soirée. À très bientôt.
1: Merci à vous aussi.
0: Au revoir. Au revoir. Et puis, dans le monde de l'art, une grande figure israélienne s'est éteinte aujourd'hui. Yaakov Agam, qui est décédé à l'âge de 98 ans, pionnier de l'art cinétique, il a profondément marqué l'histoire de l'art contemporain avec ses œuvres en mouvement, ses jeux de lumière et ses compositions qui transforment sans cesse le regard du spectateur. Nous en avons parlé avec Gersand Greenspad, artiste qui a déjà eu l'occasion d'exposer son travail. C'est tout de suite dans le magazine.
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0: Triste nouvelle aujourd'hui, notamment dans le monde de l'art. Yaakov Agam s'est éteint à l'âge de 98 ans. Pionnier de l'art cinétique, il a profondément marqué l'histoire de l'art contemporain avec ses œuvres en mouvement, ses jeux de lumière et ses compositions géométriques qui transforment sans cesse le regard du spectateur. Son travail, exposé dans les plus grandes institutions internationales et aussi présent dans l'espace public à travers notamment des œuvres monumentales devenues emblématiques, a contribué à faire entrer une nouvelle manière de voir et de vivre l'art. Plus tôt cette année, il avait d'ailleurs reçu le prix Israël, une reconnaissance forte de son apport majeur à la création artistique. Et pour revenir sur son parcours, son héritage et ce qu'il laisse aujourd'hui au monde de l'art, nous sommes avec Gersand Greenspad, restauratrice de tableaux, guide au musée de Tel Aviv. Gersand a aussi notamment dirigé une galerie d'art en Israël. Gersand, bonsoir, merci d'être avec nous ce soir.
3: Bonsoir chérie.
0: Alors Gersand, pour commencer, que représentait l'artiste Yaakov Agam dans l'histoire de l'art israélien? Pourquoi son nom reste-t-il aussi emblématique aujourd'hui?
3: Alors d'abord, c'est une triste nouvelle effectivement pour nous tous. C'est un personnage qu'on croyait quasiment éternel comme ça qui s'éteint aujourd'hui. 98 ans, et on l'a tous connu d'une certaine manière, et on parlait d'un personnage emblématique, mais oui, parce que tout le monde connaît ses œuvres, enfin, je veux dire, en Israël, en tout cas, et puis dans le monde aussi, mais on a un attachement particulier à lui, parce qu'on a vu ses œuvres un petit peu partout, quand on arrive au musée, justement, une immense œuvre qui fait 10 mètres sur 10, la fontaine d'Isengoff. Vous voyez, c'est des œuvres qui parlent à tous. C'est des œuvres qui sont colorées.
0: Oui, on en parlait d'ailleurs.
3: Voilà. Et oui, c'est sûr. Et voilà, c'est un personnage qui a marqué son temps et qui a su aussi incarner un renouveau dans l'art israélien, parce que il naît en 1928. Donc à l'époque, on a déjà des artistes très très connus, ce qu'on appelle les artistes Eretz Israël, avec ce style-là d'Eretz Israël, avec Rubin notamment. Et lui, en fait, il fait ses études à Betzalel et puis il part en France. Et quand il est là-bas, il rencontre tous ces artistes surréalistes, il rencontre Dali, il rencontre Calder. Et donc, oui, avec fort de toute cette expérience, en fait, bah, il a su associer, si vous voulez, l'idée d'un art plutôt traditionnel, puisqu'il vient d'une famille assez traditionnelle. Son père est rabbin.
0: Ah oui.
3: Avec l'idée, en tout cas, d'un art qui s'intéresse plutôt voilà, donc à la traduction, avec, il réussit à associer ça avec des nouvelles technologies, avec un nouveau style, et donc ça parle à son époque, et puis il a réussi à décliner ça, tout le temps il a réussi à décliner ça jusqu'aux dernières années de sa vie, et c'est la raison pour laquelle c'est un artiste, oui, qui incarne quelque chose d'emblématique et de presque éternel, j'ai envie de dire.
0: Alors, on va rentrer un peu plus en profondeur dans son univers artistique. Comment vous le décririez à quelqu'un qui ne connaît pas son travail, qui ne sait pas qui est Yaakov Agam?
3: Je dirais déjà que c'est un monde magique, un monde fantastique, un monde coloré, un monde géométrique et en même temps qui arrive à vous transcender. Qui arrive à vous faire bouger de tous les côtés pour comprendre ce qui se passe, pour essayer de comprendre ce qui se passe, et c'est pas évident. C'est d'ailleurs la raison pour laquelle c'est l'un des maîtres de l'art cinétique.
0: Oui, oui.
3: Voilà. Et voilà, cet art qui justement invite, implique le regardant, le spectateur ou le regardeur, comme disait même Duchamp. Il implique celui qui va regarder son œuvre. Il faut qu'il bouge, il faut qu'il tourne autour pour. C'est ça, voilà, c'est. Oui.
0: Alors, en parlant du public, justement, vous avez déjà exposé son travail. Comment le public réagit-il généralement face à ces œuvres fantastiques, comme vous l'avez décrit?
3: C'est beaucoup de sidération. Parce qu'on ne comprend pas. Et tout ce qu'on ne comprend pas, nous sidère. Et que quand on se trouve... moi, je vois ça, ne serait-ce qu'avec les enfants. Vous savez, quand vous passez un enfant devant une œuvre d'Agam, il va courir dans tous les sens. Ne serait-ce que ça. Il va de tous les côtés. Et alors, quand un adulte rentre dans une galerie, alors au début, il va voir Agam, parce qu'on peut dire, c'est quand même bankable. Hein, je veux dire, un Agam, si on a un Agam chez soi, on sait que ça a de la valeur, que ça va prendre de la valeur. Et puis, plus on rentre dans son œuvre, et plus on se dit, alors c'est quand même hallucinant. Et ce qu'il y a de plus hallucinant, c'est qu'au cours de sa vie, il a joué avec toutes les sortes de matériaux, de médiums. On peut avoir des œuvres qui sont gigantesques, comme celle dont je vous ai parlé tout à l'heure, qui peut faire entre 4 et 10 mètres sur 10, et puis d'autres toutes petites qu'il a réalisées sur aluminium avec des toutes nouvelles techniques. Donc il a associé, voilà, c'est vraiment, il est novateur, il est créateur, et donc le public par rapport à ça, est un petit peu scotché, et c'est la raison pour laquelle ils sont prêts à dépenser beaucoup beaucoup pour avoir ces œuvres. La sensation, c'est qu'on est, scotché et qu'on a envie de comprendre ce qui se passe. Et donc ça parle à tous les publics. Et c'est en ça qu'il est très fort.
0: Alors, parmi justement toutes ces œuvres différentes, atypiques, y a-t-il une œuvre en particulier, à votre avis, qui suscite l'émotion ou la curiosité du public?
3: Alors, je n'arriverai pas vraiment à vous en donner une, parce que selon ce qu'on recherche dans l'art, on va être à ce qu'on recherche, selon ce qui nous touche, je veux dire. Dans l'art, on va être plus ou moins touché par des œuvres qui sont plus géométriques ou qui vont être plus figuratives, parce qu'il ne faut pas croire que quand on se trouve face à une œuvre de Agam, on va avoir que des triangles et des carrés et des ronds. Non. Si vous allez, par exemple, à son... vous êtes déjà allé au musée de Rishon LeZion? Vous savez qu'il y a une...
0: Rishon LeZion, non. Malheureusement.
3: Voilà. Alors, en fait, son musée qui se trouve à Rishon LeZion, parce qu'il est né là-bas, et il a tenu à monter son propre musée dans la ville dans laquelle il était né, alors qu'il aurait très bien pu le faire à Tel Aviv ou à Jérusalem, oui. Dans un endroit où il avait plus d'assises. Mais donc, là-bas, on a des œuvres qui vous parlent un peu de son histoire. Et c'est étonnant, parce qu'au début, on rentre, on a l'impression que tout est géométrique, et en fait, pas du tout. Quand on s'intéresse de plus près à ces œuvres, on voit qu'il y a des ondulations, il y a des paysages de sable, de montagnes. Et c'est assez surprenant. Il arrive à jouer comme ça. Donc c'est pour ça que je ne peux pas vous dire qu'il y a vraiment une œuvre. Évidemment, celle dont je vous ai parlé déjà plusieurs fois, celle du musée, parce qu'elle est impressionnante pour sa taille. Mais j'en ai une autre que j'avais montré, en fait, que j'avais même vendu, une toute petite œuvre. Une œuvre qui a pu... Il peut-être plus toucher. C'était une œuvre qui représentait d'un côté un drapeau d'Israël et de l'autre côté une Magen David avec la paix. Et je pense que ça, évidemment, ça parle à tout le monde. En fait, quand on voyait de face, on avait un drapeau d'Israël et puis on voyait que s'écrivait Shalom en hébreu et en anglais. Donc là, évidemment, c'était une toute petite œuvre, 40 sur 30, donc c'est assez petit pour lui, et qui était réalisée sur bois. Donc imaginez une œuvre réalisée sur bois, c'était un panneau de bois, tout petit, en relief, hein, parce que vous savez que Agam, c'est justement le spécialiste du relief. Mm-hmm. Donc une œuvre réalisée en relief avec un tout petit pinceau, une huile sur bois, et où d'un côté on voit le drapeau d'Israël, de l'autre côté s'écrire Shalom. C'est vraiment, voilà, il y a des œuvres absolument extraordinaires, et comme je disais tout à l'heure, surtout même d'un point de vue technique. Mm-hmm.
0: Alors, vous avez évoqué aussi la fontaine de la place Dizengoff à Tel Aviv, qui est devenue d'ailleurs emblématique. Pourquoi cette œuvre a-t-elle autant marqué les gens, selon vous ?
3: Ben, à mon avis, comme pour vous. n'importe qui qui passe à Tel Aviv est nécessairement passé par le type Dizengoff et par la fontaine Dizengoff. Alors aujourd'hui, elle a un peu perdu de sa sublime, il faut bien reconnaître, parce que ils ont voulu la restaurer, et puis finalement les couleurs ne sont pas revenues comme on les attendait, c'est-à-dire qu'en réalité on n'a pas encore retravaillé les couleurs. Et puis il y a eu le 7 octobre entre temps, donc si vous passez maintenant à côté de la fontaine Dizengoff, vous allez avoir des photos de nos disparus. Donc elle a pris un autre caractère encore, parce qu'elle est devenue, elle représente vraiment Tel Aviv. Mais je pense qu'il y avait ce côté justement fantastique. Attendez, quand vous arrivez devant cette fontaine, déjà en journée, alors on étouffe, et puis on a cette fontaine qui vous rafraîchit, et puis d'un coup ces couleurs comme ça, vous tournez autour, vous pouvez rester longtemps. Vous faites les photos, parce qu'évidemment, quand on est petit et qu'on arrive dans cette fontaine, on a envie de prendre une photo. Et puis la nuit, il avait réalisé, c'était un spectacle. Je ne sais pas si vous avez déjà vu cette fontaine en action, si on peut dire.
0: Pas la nuit.
3: Alors la nuit, donc il y avait au départ, il y avait des espèces de petits feux d'artifice et puis de la musique. Donc c'était vraiment, comme je disais tout à l'heure, novateur et tellement particulier. C'était la touche moderne dans cette ville moderne qu'avait créée justement Dizengoff. Oui. Donc c'est tout à fait, ça colle complètement en fait avec la ville moderne que Meir Dizengoff a construite justement. Oui. C'est vraiment exactement ça, quoi. Ça fit complètement.
0: Oui, c'est vrai que la fontaine, elle est sublime. Et pour finir, Gersand, est-ce que Yaakov Agam a influencé votre propre regard artistique?
3: Alors c'est difficile de répondre à cette question, parce que c'est pas nécessairement ce qui, moi, va me toucher le plus, on va dire.
0: Oui.
3: Parce que je vais plus peut-être aller vers des artistes comme Yves Klein, comme Marc Rothko, qui vont partir dans des couleurs qui vont m'emmener carrément, qui vont pas être dans la forme, alors que Yaakov Agam est plutôt dans la forme.
0: Oui.
3: Mais par contre, c'est sûr que quand on a vu l'œuvre de Yaakov Agam, on s'en rappelle, c'est-à-dire que c'est il y a vraiment sa touche, et ses suiveurs ont réalisé aussi bien. Vous voyez ce que je veux dire?
0: Oui.
3: Après,
0: il
3: on laisse peut dire
0: une
3: ça, évidemment de beaucoup. Voilà, il laisse une marque, et c'est caractéristique d'une époque de l'art cinétique, mais il a réussi justement à faire perdurer ça et à jusqu'au bout de, enfin, jusqu'à la fin de sa vie pouvoir évoluer et l'adapter à.
0: En parlant de ça, d'ailleurs, quel héritage selon vous, quel héritage artistique il laisse aujourd'hui?
3: En tout cas, je pense qu'en Israël, ça, c'est vraiment une grande vitalité de l'esprit israélien. C'est-à-dire que j'ai vraiment l'impression que justement Agam, même s'il a passé la majeure partie de sa vie en France, notamment, bon, il est aussi aux États-Unis, bon, il a fait des allers-retours, mais il était beaucoup, beaucoup à Paris. Je pense qu'en tout cas, il incarne vraiment la vitalité de l'esprit israélien, c'est cet artiste qui sait véritablement séduire un public de tout âge. Voilà. Et en fait, je crois que si on peut retenir quelque chose de son art, c'est que tout est possible. J'ai l'impression que pour lui, dans ce qu'il a voulu exprimer dans son art, c'est que rien n'est inatteignable, je ne sais pas si on dit ça, et que l'art transcende le temps et ce qui est palpable même. Voilà. Mm-hmm. Donc je pense que ce serait ça. Oui, je pense que c'est pour ça que c'est l'héritage qu'on peut vraiment recevoir de cet artiste si on veut, c'est que l'art transcende tout en fait, qu'on arrive à aller plus haut.
0: Gerson Grinspad, merci infiniment pour cette intervention en l'honneur de Yaakov Agam qui nous a quittés aujourd'hui à l'âge de 98 ans. Je vous souhaite de passer une excellente soirée. On espère vous retrouver très bientôt sur nos ondes.
3: Merci beaucoup, Chérie. À bientôt.